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1: L'actualité de ce samedi 18 juillet sur M2S Radio. On ouvre ce flash avec une affaire aussi troublante que inquiétante. À seulement 23 ans, un jeune Savoyard vient d'être condamné à 7 ans de prison par la justice parisienne. Pendant 2 semaines, les débats ont tenté de comprendre l'incompréhensible. Comment un jeune homme a pu basculer dans l'ultra-droite jusqu'à adhérer aux thèses suprémacistes, blanches et participer à des trafics d'armes ainsi qu'à des projets d'attentats visant des communautés juives, musulmanes et LGBT. Derrière cette condamnation, c'est tout un parcours de vie qui a été retracé. Un jeune homme en quête d'identité, isolé, qui s'est progressivement enfermé dans les discours de haine diffusés sur Internet, au point de perdre pied avec la réalité. Une trajectoire qui a profondément marqué les magistrats comme les enquêteurs. Cette affaire dépasse le simple fait divers, elle rappelle que la radicalisation ne connaît ni d'âge, ni frontières, et qu'elle peut s'installer silencieusement, parfois là où on ne l'attend le moins. Quelques heures seulement après le dramatique accident survenu à Montailleur, l'automobiliste qui avait pris la fuite après avoir percuté un agent du département a été interpellé par les gendarmes. Les faits se sont produits dans la nuit de jeudi à vendredi sur la RD 1090. Deux agents sont intervenus pour dégager un arbre tombé sur la chaussée après les violents orages qui ont traversé le territoire. C'est à ce moment-là qu'un véhicule a violemment percuté l'un d'eux avant de disparaître dans la nuit. Le conducteur, retrouvé quelques heures plus tard, circulait en état d'ébriété. Placé en garde à vue, il devra désormais s'expliquer devant la justice. Quant à l'agent blessé, âgé de 56 ans, il souffre d'une double fracture du tibia et du péroné. Ses jours ne sont toutefois pas en danger et il doit être opéré. Une affaire qui a suscité une vive émotion en Savoie, le département a apporté son soutien aux deux agents présents sur place et a annoncé le dépôt d'une plainte. Derrière cette actualité, un rappel essentiel, ces femmes et ces hommes travaillent parfois en pleine nuit pour assurer notre sécurité sur les routes.
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1: Et maintenant, un coup d'œil au ciel de nos vallées. Pour ce samedi, on débutera la journée avec 17 degrés au réveil. Au fil des heures, le mercure grimpera jusqu'à 32 degrés dans l'après-midi. Le soleil sera bien présent, même s'il devra partager le ciel avec quelques passages nuageux. Une journée estivale chaude et agréable, idéale pour profiter des activités en extérieur tout en pensant à bien s'hydrater. La Savoie et la Haute-Savoie passent au vert sur le plan des vigilances, c'est donc la fin de la canicule. L'indice UV est de 9, la pollinisation sera rouge pour l'armoise, orange pour le plantain et jaune pour les graminées. La qualité de l'air sera dégradée à Albertville et Ugine selon Atmo Auvergne-Rhône-Alpes. Pour dimanche, le programme sera quasiment identique, comptez 15 degrés au petit matin et jusqu'à 30 degrés dans l'après-midi. Le ciel restera partiellement nuageux tout au long de la journée avec une ambiance toujours très estivale. En résumé, un bon week-end qui s'annonce en Savoie avec de la chaleur, quelques nuages mais pas de quoi vous gâcher vos sorties. C'était votre rendez-vous info et météo sur M2S Radio. Très belle journée à tous sur M2S Radio.

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1: Et ce samedi 18 juillet, bonne fête au Frédéric. Les béliers, vous serez aux petits soins avec vos proches.
2: Taureau,
1: peut-être serait-ce le moment de mettre le pied sur le frein pour un moment.
2: Les
1: gémeaux,
2: vous êtes dotés
1: d'un optimisme
2: à toute
1: épreuve.
2: Les
1: cancers,
2: vos
1: finances
2: sont stables
1: et
2: si vous
1: ne faites
2: pas de folie,
1: tout ira
2: bien.
1: Les lions,
2: vos proches
1: sauront
2: prendre
1: soin de
2: vous.
1: Vierge,
2: vous
1: serez
2: fidèle
1: à votre
2: ligne
1: de conduite.
2: Les
1: balances,
2: c'est
1: vous et
2: vous seul
1: qui
2: déciderez
1: si l'effort
2: en vaut
1: le prix.
2: Scorpion,
1: vous
2: ne penserez qu'à
1: faire
2: plaisir
1: à ceux
2: que vous
1: aimez.
2: Les
1: Sagittaires,
2: rien
1: ne vous
2: désarmera.
1: Capricorne,
2: ne
1: campez
2: pas
1: sur vos
2: positions.
1: Verseau,
2: famille,
1: enfants,
2: amis,
1: tout
2: ce
1: petit monde
2: autour de
1: vous
2: vous
1: ravit.
2: Enfin
1: les Poissons,
2: la
1: réussite
2: vous tend
1: les
2: bras.
1: Bonne
2: journée
1: et à
2: demain.
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1: Le groupe Esbrouf sera en concert le jeudi 23 juillet à 15h30 à l'Électrique Café, 19 rue Souarez à Albertville. Participation au chapeau, petite restauration sur place. Renseignements au 04 56 10 14 10 27. Au 04 56 10 14 27. Au 04 56 10 14 27. Du mercredi 22 au dimanche 26 juillet, un piano à queue s'installera dans la chapelle de Chevaline pour accueillir chaque soir un concert unique, porté par un groupe de musiciens et un pianiste. Passe festival 6 concerts, 90 euros en plein tarif et 50 euros tarif étudiant et jeune. Infos et réservations sur Hello Asso, les amis de la chapelle de Chevaline.
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1: L'actualité de ce samedi 18 juillet sur M2S Radio. On ouvre ce flash avec une affaire aussi troublante que inquiétante. À seulement 23 ans, un jeune Savoyard vient d'être condamné à 7 ans de prison par la justice parisienne. Pendant 2 semaines, les débats ont tenté de comprendre l'incompréhensible. Comment un jeune homme a pu basculer dans l'ultra-droite jusqu'à adhérer aux thèses suprémacistes, blanches, et participer à des trafics d'armes ainsi qu'à des projets d'attentats visant des communautés juives, musulmanes et LGBT. Derrière cette condamnation, c'est tout un parcours de vie qui a été retracé. Un jeune homme en quête d'identité, isolé, qui s'est progressivement enfermé dans les discours de haine diffusés sur Internet, au point de perdre pied avec la réalité. Une trajectoire qui a profondément marqué les magistrats comme les enquêteurs. Cette affaire dépasse le simple fait divers, elle rappelle que la radicalisation ne connaît ni d'âge, ni frontières, et qu'elle peut s'installer silencieusement, parfois là où on ne l'attend le moins. Quelques heures seulement après le dramatique accident survenu à Montailleur, l'automobiliste qui avait pris la fuite après avoir percuté un agent du département a été interpellé par les gendarmes. Les faits se sont produits dans la nuit de jeudi à vendredi sur la RD 1090. Deux agents sont intervenus pour dégager un arbre tombé sur la chaussée après les violents orages qui ont traversé le territoire. C'est à ce moment-là qu'un véhicule a violemment percuté l'un d'eux avant de disparaître dans la nuit. Le conducteur, retrouvé quelques heures plus tard, circulait en état d'ébriété. Placé en garde à vue, il devra désormais s'expliquer devant la justice. Quant à l'agent blessé, âgé de 56 ans, il souffre d'une double fracture du tibia et du péroné. Ses jours ne sont toutefois pas en danger et il doit être opéré. Une affaire qui a suscité une vive émotion en Savoie, le département a apporté son soutien aux deux agents présents sur place et a annoncé le dépôt d'une plainte. Derrière cette actualité, un rappel essentiel, ces femmes et ces hommes travaillent parfois en pleine nuit pour assurer notre sécurité sur les routes.
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1: Et maintenant, un coup d'œil au ciel de nos vallées. Pour ce samedi, on débutera la journée avec 17 degrés au réveil. Au fil des heures, le mercure grimpera jusqu'à 32 degrés dans l'après-midi. Le soleil sera bien présent, même s'il devra partager le ciel avec quelques passages nuageux. Une journée estivale chaude et agréable, idéale pour profiter des activités en extérieur tout en pensant à bien s'hydrater. La Savoie et la Haute-Savoie passent au vert sur le plan des vigilances, c'est donc la fin de la canicule. L'indice UV est de 9, la pollinisation sera rouge pour l'armoise, orange pour le plantain et jaune pour les graminées. La qualité de l'air sera dégradée à Albertville et Ugine selon Atmo Auvergne-Rhône-Alpes. Pour dimanche, le programme sera quasiment identique, comptez 15 degrés au petit matin et jusqu'à 30 degrés dans l'après-midi. Le ciel restera partiellement nuageux tout au long de la journée, avec une ambiance toujours très estivale. En résumé, un bon week-end qui s'annonce en Savoie, avec de la chaleur, quelques nuages, mais pas de quoi vous gâcher vos sorties. C'était votre rendez-vous info et météo sur M2S Radio. Très belle journée à tous sur M2S Radio. 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
1: Et ce samedi 18 juillet, bonne fête au Frédéric. Les béliers, vous serez aux petits soins avec vos proches.
2: Taureau,
1: peut-être serait-ce le moment de mettre le pied sur le frein pour un moment.
2: Les
1: gémeaux,
2: vous êtes dotés
1: d'un optimisme
2: à toute
1: épreuve.
2: Les
1: cancers,
2: vos
1: finances
2: sont stables
1: et
2: si vous ne faites
1: pas de folie,
2: tout ira
1: bien.
2: Les lions,
1: vos proches
2: sauront
1: prendre
2: soin
1: de vous.
2: Vierge,
1: vous
2: serez
1: fidèle
2: à votre
1: ligne de
2: conduite.
1: Les
2: balances,
1: c'est
2: vous
1: et vous
2: seul
1: qui
2: déciderez
1: si l'effort
2: en
1: vaut
2: le
1: prix.
2: Scorpion,
1: vous
2: ne penserez
1: qu'à faire
2: plaisir
1: à ceux
2: que vous
1: aimez.
2: Les
1: sagittaires,
2: rien
1: ne vous
2: désarmera.
1: Capricorne,
2: ne
1: campez
2: pas
1: sur vos
2: positions.
1: Verseau,
2: famille,
1: enfants,
2: amis,
1: tout
2: ce
1: petit
2: monde
1: autour de
2: vous
1: vous
2: ravit.
1: Enfin
2: les poissons,
1: la réussite
2: vous tend
1: les
2: bras.
1: Bonne
2: journée
1: et à
2: demain.
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1: Le groupe Esbrouf sera en concert le jeudi 23 juillet à 15h30 à l'Électrique Café, 19 rue Souarez à Albertville. Participation au chapeau, petite restauration sur place. Renseignements au 04 56 10 14 17 27. Au 04 56 10 14 27. Au 04 56 10 14 27. Du mercredi 22 au dimanche 26 juillet, un piano à queue s'installera dans la chapelle de Chevaline pour accueillir chaque soir un concert unique, porté par un groupe de musiciens et un pianiste. Pass Festival, 6 concerts, 90€ en plein tarif et 50€ tarif étudiant et jeune. Infos et réservations sur Hello Asso, les amis de la chapelle de Chevaline.
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3: Vous êtes bien sur M2S Radio, c'est l'heure de votre chronique L'Actu Ciné en partenariat avec Les Amis du Cinéma. Et cette semaine, pour m'accompagner, je suis avec Pierre, chargé d'action culturelle pour Les Amis du Cinéma. Bonjour Pierre.
4: Bonjour Damien, bonjour tout le monde.
3: Alors, quel est le coup de cœur de la semaine des Amis du Cinéma ?
4: Le coup de cœur de la semaine des Amis du Cinéma, c'est bien sûr l'Odyssée de Christopher Nolan. L'événement cinéma de l'année, attendu depuis son annonce, bien sûr adapté de l'Odyssée d'Homère, pierre angulaire de la culture occidentale. Christopher Nolan adapte ce poème fondateur de la Grèce antique, avec une maestria rare, une photographie, une colorimétrie très intéressante. On aura bien sûr des scènes très spectaculaires, mais un casting XXL aux petits oignons. Christopher Nolan a le bon goût de ramener le péplum au goût du jour, bien sûr ce genre cinématographique qui se passe dans l'Antiquité. On en est sûr, en tout cas chez les Amis du Cinéma, l'Odyssée de Nolan, c'est vraiment un voyage, on n'en reviendra pas indemne. Vous pouvez le retrouver du coup au cinéma Gambetta Albertville, ainsi qu'au cinéma Chanteclair du Gine, en VO. Et en VF.
3: Il y a une sortie ciné cette semaine.
4: C'est Un champ de fraises pour l'éternité de Philippe Rebaud. Un magnifique film sur l'amitié, une fable aussi sur une France en crise, mais toujours en quête de bonheur. Pour résumer un peu l'histoire du film, c'est un camping, le temps des cerises, au bord d'un lac et quelques habitants qui vivent à l'année, mais qui doivent quitter du coup cet endroit, leur refuge. Et on est vraiment sur ce qu'on appelle un film choral. On découvre des portraits de Français qui sont touchés par la précarité, certes, mais qui sont d'une humanité très juste, très tendre. Et vraiment, le réalisateur réussit un coup de maître, à mes yeux, c'est donner vie à des gens qu'on ne voit pas souvent au cinéma.
3: Et on peut le retrouver au Dôme Cinéma d'Albertville. Il y a quatre films.

0: film dont c'est la dernière séance cette semaine.
1: Oui.
2: Donc à ne pas manquer, si vous ne les avez pas vus encore, nous avons Ulysse de Laetitia Masson, nous avons Les Caprices de l'Enfant Roi de Michel Leclerc, on a In Waves de la réalisatrice Mai Nguyen et on a Shanna de Lila Pinel.
0: Merci Pierre de m'avoir accompagné et on se retrouve pour une nouvelle chronique L'Actu Ciné sur M2S Radio.

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1: L'actualité de ce samedi 18 juillet sur M2S Radio. On ouvre ce flash avec une affaire aussi troublante que inquiétante. À seulement 23 ans, un jeune Savoyard vient d'être condamné à 7 ans de prison par la justice parisienne. Pendant 2 semaines, les débats ont tenté de comprendre l'incompréhensible. Comment un jeune homme a pu basculer dans l'ultra-droite jusqu'à adhérer aux thèses suprémacistes, blanches et participer à des trafics d'armes ainsi qu'à des projets d'attentats visant des communautés juives, musulmanes et LGBT. Derrière cette condamnation, c'est tout un parcours de vie qui a été retracé. Un jeune homme en quête d'identité, isolé, qui s'est progressivement enfermé dans les discours de haine diffusés sur Internet, au point de perdre pied avec la réalité. Une trajectoire qui a profondément marqué les magistrats comme les enquêteurs. Cette affaire dépasse le simple fait divers, elle rappelle que la radicalisation ne connaît ni d'âge, ni frontières, et qu'elle peut s'installer silencieusement, parfois là où on ne l'attend le moins. Quelques heures seulement après le dramatique accident survenu à Montailleur, l'automobiliste qui avait pris la fuite après avoir percuté un agent du département a été interpellé par les gendarmes. Les faits se sont produits dans la nuit de jeudi à vendredi sur la RD 1090. Deux agents sont intervenus pour dégager un arbre tombé sur la chaussée après les violents orages qui ont traversé le territoire. C'est à ce moment-là qu'un véhicule a violemment percuté l'un d'eux avant de disparaître dans la nuit. Le conducteur, retrouvé quelques heures plus tard, circulait en état d'ébriété. Placé en garde à vue, il devra désormais s'expliquer devant la justice. Quant à l'agent blessé, âgé de 56 ans, il souffre d'une double fracture du tibia et du péroné. Ses jours ne sont toutefois pas en danger et il doit être opéré. Une affaire qui a suscité une vive émotion en Savoie, le département a apporté son soutien aux deux agents présents sur place et a annoncé le dépôt d'une plainte. Derrière cette actualité, un rappel essentiel, ces femmes et ces hommes travaillent parfois en pleine nuit pour assurer notre sécurité sur les routes.
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1: Et maintenant, un coup d'œil au ciel de nos vallées. Pour ce samedi, on débutera la journée avec 17 degrés au réveil. Au fil des heures, le mercure grimpera jusqu'à 32 degrés dans l'après-midi. Le soleil sera bien présent, même s'il devra partager le ciel avec quelques passages nuageux. Une journée estivale chaude et agréable, idéale pour profiter des activités en extérieur tout en pensant à bien s'hydrater. La Savoie et la Haute-Savoie passent au vert sur le plan des vigilances, c'est donc la fin de la canicule. L'indice UV est de 9, la pollinisation sera rouge pour l'armoise, orange pour le plantain et jaune pour les graminées. La qualité de l'air sera dégradée à Albertville et Ugine selon Atmo Auvergne-Rhône-Alpes. Pour dimanche, le programme sera quasiment identique, comptez 15 degrés au petit matin et jusqu'à 30 degrés dans l'après-midi. Le ciel restera partiellement nuageux tout au long de la journée, avec une ambiance toujours très estivale. En résumé, un bon week-end qui s'annonce en Savoie, avec de la chaleur, quelques nuages, mais pas de quoi vous gâcher vos sorties. C'était votre rendez-vous info et météo sur M2S Radio. Très belle journée à tous sur M2S Radio.

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1: Et ce samedi 18 juillet, bonne fête au Frédéric. Les béliers, vous serez aux petits soins avec vos proches.
2: Taureau,
1: peut-être serait-ce le moment de mettre le pied sur le frein pour un moment.
2: Les
1: gémeaux,
2: vous êtes dotés
1: d'un optimisme
2: à toute
1: épreuve.
2: Les
1: cancers,
2: vos
1: finances
2: sont stables
1: et
2: si vous ne faites
1: pas de folie,
2: tout ira
1: bien.
2: Les lions,
1: vos proches
2: sauront
1: prendre
2: soin
1: de vous.
2: Vierge,
1: vous serez
2: fidèle
1: à votre
2: ligne de
1: conduite.
2: Les
1: balances,
2: c'est
1: vous et
2: vous seul
1: qui
2: déciderez
1: si l'effort
2: en
1: vaut
2: le
1: prix.
2: Scorpion,
1: vous
2: ne penserez
1: qu'à faire
2: plaisir
1: à ceux
2: que vous
1: aimez.
2: Les
1: sagittaires,
2: rien
1: ne vous
2: désarmera.
1: Capricorne,
2: ne
1: campez
2: pas
1: sur vos
2: positions.
1: Verseau,
2: famille,
1: enfants,
2: amis,
1: tout ce
2: petit
1: monde
2: autour de
1: vous
2: vous
1: ravit.
2: Enfin
1: les poissons,
2: la réussite
1: vous tend
2: les
1: bras.
2: Bonne
1: journée
2: et à
1: demain.
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1: Les balades M2S sur M2S Radio, le son de ta Savoie. Bonjour à tous et à toutes. Aujourd'hui, direction le massif des Bauges pour une randonnée incontournable. La Croix du Nivolet au départ de la Fécla. Pour commencer, garez-vous simplement sur le parking de départ. De là, un sentier bien balisé vous emmène jusqu'à l'un des plus beaux points de vue de Savoie. Après une montée accessible à la plupart des randonneurs, vous arrivez à la célèbre Croix du Nivolet. De là-haut, le panorama est tout simplement exceptionnel. Vous profitez d'une vue imprenable sur Chambéry, le lac du Bourget, les montagnes environnantes et, par temps clair, jusqu'au Mont Blanc. Un spectacle qui récompense largement les efforts de la montée. Prenez le temps d'admirer le paysage, de faire quelques photos et de respirer le grand air avant de redescendre tranquillement. Et parce qu'une belle randonnée se termine souvent autour d'un bon moment de convivialité, je vous conseille de faire une halte au chalet du Cire à la Fécla. Vous pourrez y boire un verre et surtout déguster une délicieuse tarte aux myrtilles, une vraie spécialité de nos montagnes. Alors si vous cherchez une sortie qui allie nature, panorama exceptionnel et gourmandise, la Croix du Nivolet est une valeur sûre. C'était les balades M2S sur M2S Radio, le son de ta Savoie. A très bientôt pour une nouvelle idée de randonnée sur notre belle région.
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2: Le groupe Esbrouf sera en concert le jeudi 23 juillet à 15h30 à l'Électrique Café, 19 rue Souarez à Albertville. Participation au chapeau, petite restauration sur place. Renseignements au 04 56 10 14 17 27. Au 04 56 10 14 27. Au 04 56 10 14 27. Du mercredi 22 au dimanche 26 juillet, un piano à queue s'installera dans la chapelle de Chevaline pour accueillir chaque soir un concert unique, porté par un groupe de musiciens et un pianiste. 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
1: L'actualité de ce samedi 18 juillet sur M2S Radio. On ouvre ce flash avec une affaire aussi troublante que inquiétante. À seulement 23 ans, un jeune Savoyard vient d'être condamné à 7 ans de prison par la justice parisienne. Pendant 2 semaines, les débats ont tenté de comprendre l'incompréhensible. Comment un jeune homme a pu basculer dans l'ultra-droite jusqu'à adhérer aux thèses suprémacistes, blanches et participer à des trafics d'armes ainsi qu'à des projets d'attentats visant des communautés juives, musulmanes et LGBT. Derrière cette condamnation, c'est tout un parcours de vie qui a été retracé. Un jeune homme en quête d'identité, isolé, qui s'est progressivement enfermé dans les discours de haine diffusés sur Internet, au point de perdre pied avec la réalité. Une trajectoire qui a profondément marqué les magistrats comme les enquêteurs. Cette affaire dépasse le simple fait divers, elle rappelle que la radicalisation ne connaît ni d'âge, ni frontières, et qu'elle peut s'installer silencieusement, parfois là où on ne l'attend le moins. Quelques heures seulement après le dramatique accident survenu à Montailleur, l'automobiliste qui avait pris la fuite après avoir percuté un agent du département a été interpellé par les gendarmes. Les faits se sont produits dans la nuit de jeudi à vendredi sur la RD 1090. Deux agents sont intervenus pour dégager un arbre tombé sur la chaussée après les violents orages qui ont traversé le territoire. C'est à ce moment-là qu'un véhicule a violemment percuté l'un d'eux avant de disparaître dans la nuit. Le conducteur, retrouvé quelques heures plus tard, circulait en état d'ébriété. Placé en garde à vue, il devra désormais s'expliquer devant la justice. Quant à l'agent blessé, âgé de 56 ans, il souffre d'une double fracture du tibia et du péroné. Ses jours ne sont toutefois pas en danger et il doit être opéré. Une affaire qui a suscité une vive émotion en Savoie, le département a apporté son soutien aux deux agents présents sur place et a annoncé le dépôt d'une plainte. Derrière cette actualité, un rappel essentiel, ces femmes et ces hommes travaillent parfois en pleine nuit pour assurer notre sécurité sur les routes.
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1: Et maintenant, un coup d'œil au ciel de nos vallées. Pour ce samedi, on débutera la journée avec 17 degrés au réveil. Au fil des heures, le mercure grimpera jusqu'à 32 degrés dans l'après-midi. Le soleil sera bien présent, même s'il devra partager le ciel avec quelques passages nuageux. Une journée estivale chaude et agréable, idéale pour profiter des activités en extérieur tout en pensant à bien s'hydrater. La Savoie et la Haute-Savoie passent au vert sur le plan des vigilances, c'est donc la fin de la canicule. L'indice UV est de 9, la pollinisation sera rouge pour l'armoise, orange pour le plantain et jaune pour les graminées. La qualité de l'air sera dégradée à Albertville et Ugine selon Atmo Auvergne-Rhône-Alpes. Pour dimanche, le programme sera quasiment identique, comptez 15 degrés au petit matin et jusqu'à 30 degrés dans l'après-midi. Le ciel restera partiellement nuageux tout au long de la journée avec une ambiance toujours très estivale. En résumé, un bon week-end qui s'annonce en Savoie avec de la chaleur, quelques nuages mais pas de quoi vous gâcher vos sorties. C'était votre rendez-vous info et météo sur M2S Radio. Très belle journée à tous sur M2S Radio.
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1: Et ce samedi 18 juillet, bonne fête au Frédéric. Les béliers, vous serez aux petits soins avec vos proches.
2: Taureau,
1: peut-être serait-ce le moment de mettre le pied sur le frein pour un moment.
2: Les
1: gémeaux,
2: vous êtes dotés
1: d'un optimisme
2: à toute
1: épreuve.
2: Les
1: cancers,
2: vos
1: finances
2: sont stables
1: et si
2: vous ne faites
1: pas de folie,
2: tout ira
1: bien.
2: Les
1: lions,
2: vos proches
1: sauront
2: prendre
1: soin de
2: vous.
1: Vierge,
2: vous
1: serez
2: fidèles
1: à votre
2: ligne de
1: conduite.
2: Les
1: balances,
2: c'est
1: vous et
2: vous seul
1: qui
2: déciderez
1: si l'effort
2: en vaut
1: le prix.
2: Scorpion,
1: vous
2: ne penserez
1: qu'à faire
2: plaisir
1: à ceux
2: que vous
1: aimez.
2: Les
1: sagittaires,
2: rien
1: ne vous
2: désarmera.
1: Capricorne,
2: ne
1: campez
2: pas
1: sur vos
2: positions.
1: Verseau,
2: famille,
1: enfants,
2: amis,
1: tout ce
2: petit
1: monde autour
2: de
1: vous
2: vous
1: ravit.
2: Enfin
1: les poissons,
2: la réussite
1: vous tend
2: les
1: bras.
2: Bonne
1: journée
2: et
1: à
2: demain.

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3: Vous êtes bien sur M2S Radio, c'est l'heure de votre chronique L'Actu Ciné en partenariat avec Les Amis du Cinéma. Et cette semaine, pour m'accompagner, je suis avec Pierre, chargé d'action culturelle pour Les Amis du Cinéma. Bonjour Pierre.
4: Bonjour Damien, bonjour tout le monde.
3: Alors quel est le coup de cœur de la semaine des Amis du Cinéma ?
4: Le coup de cœur de la semaine des Amis du Cinéma, c'est bien sûr l'Odyssée de Christopher Nolan. L'événement cinéma de l'année, attendu depuis son annonce, bien sûr adapté de l'Odyssée d'Homère, pierre angulaire de la culture occidentale. Christopher Nolan adapte ce poème fondateur de la Grèce antique, avec une maestria rare, une photographie, une colorimétrie très intéressante. On aura bien sûr des scènes très spectaculaires, mais un casting XXL aux petits oignons. Christopher Nolan a le bon goût de ramener le péplum au goût du jour, bien sûr ce genre cinématographique qui se passe dans l'Antiquité. On en est sûr, en tout cas chez les Amis du Cinéma, l'Odyssée de Nolan, c'est vraiment un voyage, on ne reviendra pas indemne. Vous pouvez le retrouver du coup au cinéma Gambetta Albertville, ainsi qu'au cinéma Chantecler du Gine, en VO. Et en VF.
3: Il y a une sortie ciné cette semaine.
4: C'est Un champ de fraises pour l'éternité de Philippe Rebaud. Un magnifique film sur l'amitié, une fable aussi sur une France en crise, mais toujours en quête de bonheur. Pour résumer un peu l'histoire du film, c'est un camping, le temps des cerises, au bord d'un lac et quelques habitants qui vivent à l'année, mais qui doivent quitter du coup cet endroit, leur refuge. Et on est vraiment sur ce qu'on appelle un film choral. On découvre des portraits de Français qui sont touchés par la précarité, certes, mais qui sont d'une humanité très juste, très tendre. Et vraiment, le réalisateur réussit, un coup de maître à mes yeux, c'est donner vie à des gens qu'on ne voit pas souvent au cinéma.
3: Et on peut le retrouver au Dôme Cinéma d'Albertville. Il y a 4 films dont c'est la dernière séance cette semaine.
4: Oui, donc à ne pas manquer, si vous ne les avez pas vus encore, nous avons Ulysse de Laetitia Masson. Nous avons Les Caprices de l'Enfant Roi de Michel Leclerc. On a In Waves de la réalisatrice Mai Nguyen. Et on a Shanna de Lila Pinel.
3: Merci Pierre de m'avoir accompagné. Et on se retrouve pour une nouvelle chronique, l'actu ciné sur M2S Radio.
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1: L'actualité de ce samedi 18 juillet sur M2S Radio. On ouvre ce flash avec une affaire aussi troublante que inquiétante. À seulement 23 ans, un jeune Savoyard vient d'être condamné à 7 ans de prison par la justice parisienne. Pendant 2 semaines, les débats ont tenté de comprendre l'incompréhensible. Comment un jeune homme a pu basculer dans l'ultra-droite jusqu'à adhérer aux thèses suprémacistes, blanches et participer à des trafics d'armes ainsi qu'à des projets d'attentats visant des communautés juives, musulmanes et LGBT. Derrière cette condamnation, c'est tout un parcours de vie qui a été retracé. Un jeune homme en quête d'identité, isolé, qui s'est progressivement enfermé dans les discours de haine diffusés sur Internet, au point de perdre pied avec la réalité. Une trajectoire qui a profondément marqué les magistrats comme les enquêteurs. Cette affaire dépasse le simple fait divers, elle rappelle que la radicalisation ne connaît ni d'âge, ni frontières, et qu'elle peut s'installer silencieusement, parfois là où on ne l'attend le moins. Quelques heures seulement après le dramatique accident survenu à Montailleur, l'automobiliste qui avait pris la fuite après avoir percuté un agent du département a été interpellé par les gendarmes. Les faits se sont produits dans la nuit de jeudi à vendredi sur la RD 1090. Deux agents sont intervenus pour dégager un arbre tombé sur la chaussée après les violents orages qui ont traversé le territoire. C'est à ce moment-là qu'un véhicule a violemment percuté l'un d'eux avant de disparaître dans la nuit. Le conducteur, retrouvé quelques heures plus tard, circulait en état d'ébriété. Placé en garde à vue, il devra désormais s'expliquer devant la justice. Quant à l'agent blessé, âgé de 56 ans, il souffre d'une double fracture du tibia et du péroné. Ses jours ne sont toutefois pas en danger et il doit être opéré. Une affaire qui a suscité une vive émotion en Savoie, le département a apporté son soutien aux deux agents présents sur place et a annoncé le dépôt d'une plainte. Derrière cette actualité, un rappel essentiel, ces femmes et ces hommes travaillent parfois en pleine nuit pour assurer notre sécurité sur les routes.
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1: Et maintenant, un coup d'œil au ciel de nos vallées. Pour ce samedi, on débutera la journée avec 17 degrés au réveil. Au fil des heures, le mercure grimpera jusqu'à 32 degrés dans l'après-midi. Le soleil sera bien présent, même s'il devra partager le ciel avec quelques passages nuageux. Une journée estivale chaude et agréable, idéale pour profiter des activités en extérieur tout en pensant à bien s'hydrater. La Savoie et la Haute-Savoie passent au vert sur le plan des vigilances, c'est donc la fin de la canicule. L'indice UV est de 9, la pollinisation sera rouge pour l'armoise, orange pour le plantain et jaune pour les graminées. La qualité de l'air sera dégradée à Albertville et Ugine selon Atmo Auvergne-Rhône-Alpes. Pour dimanche, le programme sera quasiment identique, comptez 15 degrés au petit matin et jusqu'à 30 degrés dans l'après-midi. Le ciel restera partiellement nuageux tout au long de la journée, avec une ambiance toujours très estivale. En résumé, un bon week-end qui s'annonce en Savoie, avec de la chaleur, quelques nuages, mais pas de quoi vous gâcher vos sorties. C'était votre rendez-vous info et météo sur M2S Radio. Très belle journée à tous sur M2S Radio.

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1: Les balades M2S sur M2S Radio, le son de ta Savoie. Bonjour à tous et à toutes. Aujourd'hui, direction le massif des Bauges pour une randonnée incontournable. La Croix du Nivolet au départ de la Fécla. Pour commencer, garez-vous simplement sur le parking de départ. De là, un sentier bien balisé vous emmène jusqu'à l'un des plus beaux points de vue de Savoie. Après une montée accessible à la plupart des randonneurs, vous arrivez à la célèbre Croix du Nivolet. De là-haut, le panorama est tout simplement exceptionnel. Vous profitez d'une vue imprenable sur Chambéry, le lac du Bourget, les montagnes environnantes et, par temps clair, jusqu'au Mont Blanc. Un spectacle qui récompense largement les efforts de la montée. Prenez le temps d'admirer le paysage, de faire quelques photos et de respirer le grand air avant de redescendre tranquillement. Et parce qu'une belle randonnée se termine souvent autour d'un bon moment de convivialité, je vous conseille de faire une halte au chalet du Cire à la Fécla. Vous pourrez y boire un verre et surtout déguster une délicieuse tarte aux myrtilles, une vraie spécialité de nos montagnes. Alors si vous cherchez une sortie qui allie nature, panorama exceptionnel et gourmandise, la Croix du Nivolet est une valeur sûre. C'était les balades M2S sur M2S Radio, le son de ta Savoie. A très bientôt pour une nouvelle idée de randonnée sur notre belle région.
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1: L'actualité de ce samedi 18 juillet sur M2S Radio. On ouvre ce flash avec une affaire aussi troublante que inquiétante. À seulement 23 ans, un jeune Savoyard vient d'être condamné à 7 ans de prison par la justice parisienne. Pendant deux semaines, les débats ont tenté de comprendre l'incompréhensible. Comment un jeune homme a pu basculer dans l'ultra-droite jusqu'à adhérer aux thèses suprémacistes, blanches, et participer à des trafics d'armes ainsi qu'à des projets d'attentats visant des communautés juives, musulmanes et LGBT. Derrière cette condamnation, c'est tout un parcours de vie qui a été retracé. Un jeune homme en quête d'identité, isolé, qui s'est progressivement enfermé dans les discours de haine diffusés sur Internet, au point de perdre pied avec la réalité. Une trajectoire qui a profondément marqué les magistrats comme les enquêteurs. Cette affaire dépasse le simple fait divers, elle rappelle que la radicalisation ne connaît ni d'âge, ni frontières, et qu'elle peut s'installer silencieusement, parfois là où on ne l'attend le moins. Quelques heures seulement après le dramatique accident survenu à Montailleur, l'automobiliste qui avait pris la fuite après avoir percuté un agent du département a été interpellé par les gendarmes. Les faits se sont produits dans la nuit de jeudi à vendredi sur la RD 1090. Deux agents sont intervenus pour dégager un arbre tombé sur la chaussée après les violents orages qui ont traversé le territoire. C'est à ce moment-là qu'un véhicule a violemment percuté l'un d'eux avant de disparaître dans la nuit. Le conducteur, retrouvé quelques heures plus tard, circulait en état d'ébriété. Placé en garde à vue, il devra désormais s'expliquer devant la justice. Quant à l'agent blessé, âgé de 56 ans, il souffre d'une double fracture du tibia et du péroné. Ses jours ne sont toutefois pas en danger et il doit être opéré. Une affaire qui a suscité une vive émotion en Savoie, le département a apporté son soutien aux deux agents présents sur place et a annoncé le dépôt d'une plainte. Derrière cette actualité, un rappel essentiel, ces femmes et ces hommes travaillent parfois en pleine nuit pour assurer notre sécurité sur les routes.
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1: Et maintenant, un coup d'œil au ciel de nos vallées. Pour ce samedi, on débutera la journée avec 17 degrés au réveil. Au fil des heures, le mercure grimpera jusqu'à 32 degrés dans l'après-midi. Le soleil sera bien présent, même s'il devra partager le ciel avec quelques passages nuageux. Une journée estivale chaude et agréable, idéale pour profiter des activités en extérieur tout en pensant à bien s'hydrater. La Savoie et la Haute-Savoie passent au vert sur le plan des vigilances, c'est donc la fin de la canicule. L'indice UV est de 9, la pollinisation sera rouge pour l'armoise, orange pour le plantain et jaune pour les graminées. La qualité de l'air sera dégradée à Albertville et Ugine selon Atmo Auvergne-Rhône-Alpes. Pour dimanche, le programme sera quasiment identique, comptez 15 degrés au petit matin et jusqu'à 30 degrés dans l'après-midi. Le ciel restera partiellement nuageux tout au long de la journée avec une ambiance toujours très estivale. En résumé, un bon week-end qui s'annonce en Savoie avec de la chaleur, quelques nuages mais pas de quoi vous gâcher vos sorties. C'était votre rendez-vous info et météo sur M2S Radio. Très belle journée à tous sur M2S Radio.

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2: Vous êtes bien sur M2S Radio, c'est l'heure de votre chronique L'actu ciné en partenariat avec Les Amis du Cinéma. Et cette semaine, pour m'accompagner, je suis avec Pierre, chargé d'action culturelle pour Les Amis du Cinéma. Bonjour Pierre.
3: Bonjour Damien, bonjour tout le monde.
2: Alors, quel est le coup de cœur de la semaine des Amis du Cinéma ?
3: Le coup de cœur de la semaine des Amis du Cinéma, c'est bien sûr l'Odyssée de Christopher Nolan. L'événement cinéma de l'année, attendu depuis son annonce, bien sûr adapté de l'Odyssée d'Homère, pierre angulaire de la culture occidentale. Christopher Nolan adapte ce poème fondateur de la Grèce antique, avec une maestria rare, une photographie, une colorimétrie très intéressante. On aura bien sûr des scènes très spectaculaires, mais un casting XXL aux petits oignons. Christopher Nolan a le bon goût de ramener le péplum au goût du jour, bien sûr ce genre cinématographique qui se passe dans l'Antiquité. On en est sûr, en tout cas chez les Amis du Cinéma, l'Odyssée de Nolan, c'est vraiment un voyage, on n'en reviendra pas indemne. Vous pouvez le retrouver du coup au cinéma Gambetta Albertville, ainsi qu'au cinéma Chanteclair du Gine, en VO. Et en VF.
2: Il y a une sortie ciné cette semaine.
3: C'est Un champ de fraises pour l'éternité de Philippe Rebaud. Un magnifique film sur l'amitié, une fable aussi sur une France en crise, mais toujours en quête de bonheur. Pour résumer un peu l'histoire du film, c'est un camping, le temps des cerises, au bord d'un lac et quelques habitants qui vivent à l'année, mais qui doivent quitter du coup cet endroit, leur refuge. Et on est vraiment sur ce qu'on appelle un film choral. On découvre des portraits de Français qui sont touchés par la précarité, certes, mais qui sont d'une humanité très juste, très tendre. Et vraiment, le réalisateur réussit un coup de maître, à mes yeux, c'est donner vie à des gens qu'on ne voit pas souvent au cinéma.
2: Et on peut le retrouver au Dôme Cinéma d'Albertville. Il y a 4 films dont c'est la dernière séance cette semaine.
3: Oui, donc à ne pas manquer, si vous ne les avez pas vus encore, nous avons Ulysse de Laetitia Masson, nous avons Les Caprices de l'Enfant Roi de Michel Leclerc, on a In Waves de la réalisatrice Mai Nguyen et on a Shanna de Lila Pinel.
2: Merci Pierre de m'avoir accompagné et on se retrouve pour une nouvelle chronique L'Actu Ciné sur M2S Radio.
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1: Les balades M2S sur M2S Radio, le son de ta Savoie. Bonjour à tous et à toutes. Aujourd'hui, direction le massif des Bauges pour une randonnée incontournable. La Croix du Nivolet au départ de la Fécla. Pour commencer, garez-vous simplement sur le parking de départ. De là, un sentier bien balisé vous emmène jusqu'à l'un des plus beaux points de vue de Savoie. Après une montée accessible à la plupart des randonneurs, vous arrivez à la célèbre Croix du Nivolet. De là-haut, le panorama est tout simplement exceptionnel. Vous profitez d'une vue imprenable sur Chambéry, le lac du Bourget, les montagnes environnantes et, par temps clair, jusqu'au Mont Blanc. Un spectacle qui récompense largement les efforts de la montée. Prenez le temps d'admirer le paysage, de faire quelques photos et de respirer le grand air avant de redescendre tranquillement. Et parce qu'une belle randonnée se termine souvent autour d'un bon moment de convivialité, je vous conseille de faire une halte au chalet du Cire à la Fécla. Vous pourrez y boire un verre et surtout déguster une délicieuse tarte aux myrtilles, une vraie spécialité de nos montagnes. Alors si vous cherchez une sortie qui allie nature, panorama exceptionnel et gourmandise, la Croix du Nivolet est une valeur sûre. C'était les balades M2S sur M2S Radio, le son de ta Savoie. A très bientôt pour une nouvelle idée de randonnée sur notre belle région.
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1: Le groupe Esbrouf sera en concert le jeudi 23 juillet à 15h30 à l'Électrique Café, 19 rue Suarez à Albertville. Participation au chapeau, petite restauration sur place. Renseignements au 04 56 10 14 17 27. Au 04 56 10 14 27. Au 04 56 10 14 27. Du mercredi 22 au dimanche 26 juillet, un piano à queue s'installera dans la chapelle de Chevaline pour accueillir chaque soir un concert unique, porté par un groupe de musiciens et un pianiste. Pass Festival, 6 concerts, 90€ en plein tarif et 50€ tarif étudiant et jeune. 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
1: L'actualité de ce samedi 18 juillet sur M2S Radio. On ouvre ce flash avec une affaire aussi troublante que inquiétante. À seulement 23 ans, un jeune Savoyard vient d'être condamné à 7 ans de prison par la justice parisienne. Pendant deux semaines, les débats ont tenté de comprendre l'incompréhensible. Comment un jeune homme a pu basculer dans l'ultra-droite jusqu'à adhérer aux thèses suprémacistes, blanches et participer à des trafics d'armes ainsi qu'à des projets d'attentats visant des communautés juives, musulmanes et LGBT. Derrière cette condamnation, c'est tout un parcours de vie qui a été retracé. Un jeune homme en quête d'identité, isolé, qui s'est progressivement enfermé dans les discours de haine diffusés sur Internet, au point de perdre pied avec la réalité. Une trajectoire qui a profondément marqué les magistrats comme les enquêteurs. Cette affaire dépasse le simple fait divers, elle rappelle que la radicalisation ne connaît ni d'âge, ni frontières, et qu'elle peut s'installer silencieusement, parfois là où on ne l'attend le moins. Quelques heures seulement après le dramatique accident survenu à Montailleur, l'automobiliste qui avait pris la fuite après avoir percuté un agent du département a été interpellé par les gendarmes. Les faits se sont produits dans la nuit de jeudi à vendredi sur la RD 1090. Deux agents sont intervenus pour dégager un arbre tombé sur la chaussée après les violents orages qui ont traversé le territoire. C'est à ce moment-là qu'un véhicule a violemment percuté l'un d'eux avant de disparaître dans la nuit. Le conducteur retrouvé quelques heures plus tard circulait en état d'ébriété. Placé en garde à vue, il devra désormais s'expliquer devant la justice. Quant à l'agent blessé, âgé de 56 ans, il souffre d'une double fracture du tibia et du péroné. Ses jours ne sont toutefois pas en danger et il doit être opéré. Une affaire qui a suscité une vive émotion en Savoie, le département a apporté son soutien aux deux agents présents sur place et a annoncé le dépôt d'une plainte. Derrière cette actualité, un rappel essentiel, ces femmes et ces hommes travaillent parfois en pleine nuit pour assurer notre sécurité sur les routes.
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1: Et maintenant, un coup d'œil au ciel de nos vallées. Pour ce samedi, on débutera la journée avec 17 degrés au réveil. Au fil des heures, le mercure grimpera jusqu'à 32 degrés dans l'après-midi. Le soleil sera bien présent, même s'il devra partager le ciel avec quelques passages nuageux. Une journée estivale chaude et agréable, idéale pour profiter des activités en extérieur tout en pensant à bien s'hydrater. La Savoie et la Haute-Savoie passent au vert sur le plan des vigilances, c'est donc la fin de la canicule. L'indice UV est de 9, la pollinisation sera rouge pour l'armoise, orange pour le plantain et jaune pour les graminées. La qualité de l'air sera dégradée à Albertville et Ugine selon Atmo Auvergne-Rhône-Alpes. Pour dimanche, le programme sera quasiment identique, comptez 15 degrés au petit matin et jusqu'à 30 degrés dans l'après-midi. Le ciel restera partiellement nuageux tout au long de la journée, avec une ambiance toujours très estivale. En résumé, un bon week-end qui s'annonce en Savoie, avec de la chaleur, quelques nuages, mais pas de quoi vous gâcher vos sorties. C'était votre rendez-vous info et météo sur M2S Radio. Très belle journée à tous sur M2S Radio.
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2: Le groupe Esbrouf sera en concert le jeudi 23 juillet à 15h30 à l'Electric Café, 19 rue Suarez à Albertville. Participation au chapeau, petite restauration sur place. Renseignements au 04 56 10 14 17 27. Au 04 56 10 14 27. Au 04 56 10 14 27. Du mercredi 22 au dimanche 26 juillet, un piano à queue s'installera dans la chapelle de Chevaline pour accueillir chaque soir un concert unique, porté par un groupe de musiciens et un pianiste. Passe Festival, 6 concerts, 90€ en plein tarif et 50€ tarif étudiant et jeune. Infos et réservations sur Hello Asso, les amis de la chapelle de Chevaline.
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1: Les balades M2S sur M2S Radio, le son de ta Savoie. Bonjour à tous et à toutes. Aujourd'hui, direction le massif des Bauges pour une randonnée incontournable. La Croix du Nivolet au départ de la Fécla. Pour commencer, garez-vous simplement sur le parking de départ. De là, un sentier bien balisé vous emmène jusqu'à l'un des plus beaux points de vue de Savoie. Après une montée accessible à la plupart des randonneurs, vous arrivez à la célèbre Croix du Nivolet. De là-haut, le panorama est tout simplement exceptionnel. Vous profitez d'une vue imprenable sur Chambéry, le lac du Bourget, les montagnes environnantes et, par temps clair, jusqu'au Mont Blanc. Un spectacle qui récompense largement les efforts de la montée. Prenez le temps d'admirer le paysage, de faire quelques photos et de respirer le grand air avant de redescendre tranquillement. Et parce qu'une belle randonnée se termine souvent autour d'un bon moment de convivialité, je vous conseille de faire une halte au chalet du Cire à la Fécla. Vous pourrez y boire un verre et surtout déguster une délicieuse tarte aux myrtilles, une vraie spécialité de nos montagnes. Alors si vous cherchez une sortie qui allie nature, panorama exceptionnel et gourmandise, la Croix du Nivolet est une valeur sûre. C'était les balades M2S sur M2S Radio, le son de ta Savoie. A très bientôt pour une nouvelle idée de randonnée sur notre belle région.
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1: L'actualité de ce samedi 18 juillet sur M2S Radio. On ouvre ce flash avec une affaire aussi troublante que inquiétante. À seulement 23 ans, un jeune Savoyard vient d'être condamné à 7 ans de prison par la justice parisienne. Pendant deux semaines, les débats ont tenté de comprendre l'incompréhensible. Comment un jeune homme a pu basculer dans l'ultra-droite jusqu'à adhérer aux thèses suprémacistes, blanches et participer à des trafics d'armes ainsi qu'à des projets d'attentats visant des communautés juives, musulmanes et LGBT. Derrière cette condamnation, c'est tout un parcours de vie qui a été retracé. Un jeune homme en quête d'identité, isolé, qui s'est progressivement enfermé dans les discours de haine diffusés sur Internet, au point de perdre pied avec la réalité. Une trajectoire qui a profondément marqué les magistrats comme les enquêteurs. Cette affaire dépasse le simple fait divers, elle rappelle que la radicalisation ne connaît ni d'âge, ni frontières, et qu'elle peut s'installer silencieusement, parfois là où on ne l'attend le moins. Quelques heures seulement après le dramatique accident survenu à Montailleur, l'automobiliste qui avait pris la fuite après avoir percuté un agent du département a été interpellé par les gendarmes. Les faits se sont produits dans la nuit de jeudi à vendredi sur la RD 1090. Deux agents sont intervenus pour dégager un arbre tombé sur la chaussée après les violents orages qui ont traversé le territoire. C'est à ce moment-là qu'un véhicule a violemment percuté l'un d'eux avant de disparaître dans la nuit. Le conducteur, retrouvé quelques heures plus tard, circulait en état d'ébriété. Placé en garde à vue, il devra désormais s'expliquer devant la justice. Quant à l'agent blessé, âgé de 56 ans, il souffre d'une double fracture du tibia et du péroné. Ses jours ne sont toutefois pas en danger et il doit être opéré. Une affaire qui a suscité une vive émotion en Savoie, le département a apporté son soutien aux deux agents présents sur place et a annoncé le dépôt d'une plainte. Derrière cette actualité, un rappel essentiel, ces femmes et ces hommes travaillent parfois en pleine nuit pour assurer notre sécurité sur les routes.
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1: Et maintenant, un coup d'œil au ciel de nos vallées. Pour ce samedi, on débutera la journée avec 17 degrés au réveil. Au fil des heures, le mercure grimpera jusqu'à 32 degrés dans l'après-midi. Le soleil sera bien présent, même s'il devra partager le ciel avec quelques passages nuageux. Une journée estivale chaude et agréable, idéale pour profiter des activités en extérieur tout en pensant à bien s'hydrater. La Savoie et la Haute-Savoie passent au vert sur le plan des vigilances, c'est donc la fin de la canicule. L'indice UV est de 9, la pollinisation sera rouge pour l'armoise, orange pour le plantain et jaune pour les graminées. La qualité de l'air sera dégradée à Albertville et Ugine selon Atmo Auvergne-Rhône-Alpes. Pour dimanche, le programme sera quasiment identique, comptez 15 degrés au petit matin et jusqu'à 30 degrés dans l'après-midi. Le ciel restera partiellement nuageux tout au long de la journée, avec une ambiance toujours très estivale. En résumé, un bon week-end qui s'annonce en Savoie, avec de la chaleur, quelques nuages, mais pas de quoi vous gâcher vos sorties. C'était votre rendez-vous info et météo sur M2S Radio. Très belle journée à tous sur M2S Radio.
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1: Le groupe Esbrouf sera en concert le jeudi 23 juillet à 15h30 à l'Electric Café, 19 rue Suarez à Albertville. Participation au chapeau, petite restauration sur place. Renseignements au 04 56 10 14 17 27. Au 04 56 10 14 27. Au 04 56 10 14 27. Du mercredi 22 au dimanche 26 juillet, un piano à queue s'installera dans la chapelle de Chevaline pour accueillir chaque soir un concert unique, porté par un groupe de musiciens et un pianiste. Passe Festival, 6 concerts, 90€ en plein tarif et 50€ tarif étudiant et jeune. Infos et réservations sur Hello Asso, les amis de la chapelle de Chevaline.
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1: L'actualité de ce samedi 18 juillet sur M2S Radio. On ouvre ce flash avec une affaire aussi troublante que inquiétante. À seulement 23 ans, un jeune Savoyard vient d'être condamné à 7 ans de prison par la justice parisienne. Pendant deux semaines, les débats ont tenté de comprendre l'incompréhensible. Comment un jeune homme a pu basculer dans l'ultra-droite jusqu'à adhérer aux thèses suprémacistes, blanches et participer à des trafics d'armes ainsi qu'à des projets d'attentats visant des communautés juives, musulmanes et LGBT. Derrière cette condamnation, c'est tout un parcours de vie qui a été retracé. Un jeune homme en quête d'identité, isolé, qui s'est progressivement enfermé dans les discours de haine diffusés sur Internet, au point de perdre pied avec la réalité. Une trajectoire qui a profondément marqué les magistrats comme les enquêteurs. Cette affaire dépasse le simple fait divers, elle rappelle que la radicalisation ne connaît ni d'âge, ni frontières, et qu'elle peut s'installer silencieusement, parfois là où on ne l'attend le moins. Quelques heures seulement après le dramatique accident survenu à Montailleur, l'automobiliste qui avait pris la fuite après avoir percuté un agent du département a été interpellé par les gendarmes. Les faits se sont produits dans la nuit de jeudi à vendredi sur la RD 1090. Deux agents sont intervenus pour dégager un arbre tombé sur la chaussée après les violents orages qui ont traversé le territoire. C'est à ce moment-là qu'un véhicule a violemment percuté l'un d'eux avant de disparaître dans la nuit. Le conducteur, retrouvé quelques heures plus tard, circulait en état d'ébriété. Placé en garde à vue, il devra désormais s'expliquer devant la justice. Quant à l'agent blessé, âgé de 56 ans, il souffre d'une double fracture du tibia et du péroné. Ses jours ne sont toutefois pas en danger et il doit être opéré. Une affaire qui a suscité une vive émotion en Savoie, le département a apporté son soutien aux deux agents présents sur place et a annoncé le dépôt d'une plainte. Derrière cette actualité, un rappel essentiel, ces femmes et ces hommes travaillent parfois en pleine nuit pour assurer notre sécurité sur les routes.
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1: Et maintenant, un coup d'œil au ciel de nos vallées. Pour ce samedi, on débutera la journée avec 17 degrés au réveil. Au fil des heures, le mercure grimpera jusqu'à 32 degrés dans l'après-midi. Le soleil sera bien présent, même s'il devra partager le ciel avec quelques passages nuageux. Une journée estivale chaude et agréable, idéale pour profiter des activités en extérieur tout en pensant à bien s'hydrater. La Savoie et la Haute-Savoie passent au vert sur le plan des vigilances, c'est donc la fin de la canicule. L'indice UV est de 9, la pollinisation sera rouge pour l'armoise, orange pour le plantain et jaune pour les graminées. La qualité de l'air sera dégradée à Albertville et Ugine selon Atmo Auvergne-Rhône-Alpes. Pour dimanche, le programme sera quasiment identique, comptez 15 degrés au petit matin et jusqu'à 30 degrés dans l'après-midi. Le ciel restera partiellement nuageux tout au long de la journée, avec une ambiance toujours très estivale. En résumé, un bon week-end qui s'annonce en Savoie, avec de la chaleur, quelques nuages, mais pas de quoi vous gâcher vos sorties. C'était votre rendez-vous info et météo sur M2S Radio. Très belle journée à tous sur M2S Radio.

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1: Le groupe Esbrouf sera en concert le jeudi 23 juillet à 15h30 à l'Electric Café, 19 rue Suarez à Albertville. Participation au chapeau, petite restauration sur place. Renseignements au 04 56 10 14 10 27. Au 04 56 10 14 27. Au 04 56 10 14 27. Du mercredi 22 au dimanche 26 juillet, un piano à queue s'installera dans la chapelle de Chevaline pour accueillir chaque soir un concert unique, porté par un groupe de musiciens et un pianiste. Passe festival 6 concerts, 90€ en plein tarif et 50€ tarif étudiant et jeune. Info et réservation sur Hello Asso, les amis de la chapelle de Chevaline.
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1: L'actualité de ce samedi 18 juillet sur M2S Radio. On ouvre ce flash avec une affaire aussi troublante que inquiétante. À seulement 23 ans, un jeune Savoyard vient d'être condamné à 7 ans de prison par la justice parisienne. Pendant deux semaines, les débats ont tenté de comprendre l'incompréhensible. Comment un jeune homme a pu basculer dans l'ultra-droite jusqu'à adhérer aux thèses suprémacistes, blanches et participer à des trafics d'armes ainsi qu'à des projets d'attentats visant des communautés juives, musulmanes et LGBT. Derrière cette condamnation, c'est tout un parcours de vie qui a été retracé. Un jeune homme en quête d'identité, isolé, qui s'est progressivement enfermé dans les discours de haine diffusés sur Internet, au point de perdre pied avec la réalité. Une trajectoire qui a profondément marqué les magistrats comme les enquêteurs. Cette affaire dépasse le simple fait divers, elle rappelle que la radicalisation ne connaît ni d'âge, ni frontières, et qu'elle peut s'installer silencieusement, parfois là où on ne l'attend le moins. Quelques heures seulement après le dramatique accident survenu à Montailleur, l'automobiliste qui avait pris la fuite après avoir percuté un agent du département a été interpellé par les gendarmes. Les faits se sont produits dans la nuit de jeudi à vendredi sur la RD 1090. Deux agents sont intervenus pour dégager un arbre tombé sur la chaussée après les violents orages qui ont traversé le territoire. C'est à ce moment-là qu'un véhicule a violemment percuté l'un d'eux avant de disparaître dans la nuit. Le conducteur, retrouvé quelques heures plus tard, circulait en état d'ébriété. Placé en garde à vue, il devra désormais s'expliquer devant la justice. Quant à l'agent blessé, âgé de 56 ans, il souffre d'une double fracture du tibia et du péroné. Ses jours ne sont toutefois pas en danger et il doit être opéré. Une affaire qui a suscité une vive émotion en Savoie, le département a apporté son soutien aux deux agents présents sur place et a annoncé le dépôt d'une plainte. Derrière cette actualité, un rappel essentiel, ces femmes et ces hommes travaillent parfois en pleine nuit pour assurer notre sécurité sur les routes.
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1: Et maintenant, un coup d'œil au ciel de nos vallées. Pour ce samedi, on débutera la journée avec 17 degrés au réveil. Au fil des heures, le mercure grimpera jusqu'à 32 degrés dans l'après-midi. Le soleil sera bien présent, même s'il devra partager le ciel avec quelques passages nuageux. Une journée estivale chaude et agréable, idéale pour profiter des activités en extérieur tout en pensant à bien s'hydrater. La Savoie et la Haute-Savoie passent au vert sur le plan des vigilances, c'est donc la fin de la canicule. L'indice UV est de 9, la pollinisation sera rouge pour l'armoise, orange pour le plantain et jaune pour les graminées. La qualité de l'air sera dégradée à Albertville et Ugine selon Atmo Auvergne-Rhône-Alpes. Pour dimanche, le programme sera quasiment identique, comptez 15 degrés au petit matin et jusqu'à 30 degrés dans l'après-midi. Le ciel restera partiellement nuageux tout au long de la journée, avec une ambiance toujours très estivale. En résumé, un bon week-end qui s'annonce en Savoie, avec de la chaleur, quelques nuages, mais pas de quoi vous gâcher vos sorties. C'était votre rendez-vous info et météo sur M2S Radio. Très belle journée à tous sur M2S Radio.
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1: Le groupe Esbrouf sera en concert le jeudi 23 juillet à 15h30 à l'Électrique Café, 19 rue Souarez à Albertville. Participation au chapeau, petite restauration sur place. Renseignements au 04 56 10 14 10 27. Au 04 56 10 14 27. Au 04 56 10 14 27. Du mercredi 22 au dimanche 26 juillet, un piano à queue s'installera dans la chapelle de Chevaline pour accueillir chaque soir un concert unique, porté par un groupe de musiciens et un pianiste. Passe festival, 6 concerts, 90 euros en plein tarif et 50 euros tarif étudiant et jeune. Infos et réservations sur Hello Asso, les amis de la chapelle de Chevaline.
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1: L'actualité de ce samedi 18 juillet sur M2S Radio. On ouvre ce flash avec une affaire aussi troublante que inquiétante. À seulement 23 ans, un jeune Savoyard vient d'être condamné à 7 ans de prison par la justice parisienne. Pendant 2 semaines, les débats ont tenté de comprendre l'incompréhensible. Comment un jeune homme a pu basculer dans l'ultra-droite jusqu'à adhérer aux thèses suprémacistes, blanches et participer à des trafics d'armes ainsi qu'à des projets d'attentats visant des communautés juives, musulmanes et LGBT. Derrière cette condamnation, c'est tout un parcours de vie qui a été retracé. Un jeune homme en quête d'identité, isolé, qui s'est progressivement enfermé dans les discours de haine diffusés sur Internet, au point de perdre pied avec la réalité. Une trajectoire qui a profondément marqué les magistrats comme les enquêteurs. Cette affaire dépasse le simple fait divers, elle rappelle que la radicalisation ne connaît ni d'âge, ni frontières, et qu'elle peut s'installer silencieusement, parfois là où on ne l'attend le moins. Quelques heures seulement après le dramatique accident survenu à Montailleur, l'automobiliste qui avait pris la fuite après avoir percuté un agent du département a été interpellé par les gendarmes. Les faits se sont produits dans la nuit de jeudi à vendredi sur la RD 1090. Deux agents sont intervenus pour dégager un arbre tombé sur la chaussée après les violents orages qui ont traversé le territoire. C'est à ce moment-là qu'un véhicule a violemment percuté l'un d'eux avant de disparaître dans la nuit. Le conducteur, retrouvé quelques heures plus tard, circulait en état d'ébriété. Placé en garde à vue, il devra désormais s'expliquer devant la justice. Quant à l'agent blessé, âgé de 56 ans, il souffre d'une double fracture du tibia et du péroné. Ses jours ne sont toutefois pas en danger et il doit être opéré. Une affaire qui a suscité une vive émotion en Savoie, le département a apporté son soutien aux deux agents présents sur place et a annoncé le dépôt d'une plainte. Derrière cette actualité, un rappel essentiel, ces femmes et ces hommes travaillent parfois en pleine nuit pour assurer notre sécurité sur les routes.
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1: Et maintenant, un coup d'œil au ciel de nos vallées. Pour ce samedi, on débutera la journée avec 17 degrés au réveil. Au fil des heures, le mercure grimpera jusqu'à 32 degrés dans l'après-midi. Le soleil sera bien présent, même s'il devra partager le ciel avec quelques passages nuageux. Une journée estivale chaude et agréable, idéale pour profiter des activités en extérieur tout en pensant à bien s'hydrater. La Savoie et la Haute-Savoie passent au vert sur le plan des vigilances, c'est donc la fin de la canicule. L'indice UV est de 9, la pollinisation sera rouge pour l'armoise, orange pour le plantain et jaune pour les graminées. La qualité de l'air sera dégradée à Albertville et Ugine selon Atmo Auvergne-Rhône-Alpes. Pour dimanche, le programme sera quasiment identique, comptez 15 degrés au petit matin et jusqu'à 30 degrés dans l'après-midi. Le ciel restera partiellement nuageux tout au long de la journée, avec une ambiance toujours très estivale. En résumé, un bon week-end qui s'annonce en Savoie, avec de la chaleur, quelques nuages, mais pas de quoi vous gâcher vos sorties. C'était votre rendez-vous info et météo sur M2S Radio. Très belle journée à tous sur M2S Radio.
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1: Le groupe Esbrouf sera en concert le jeudi 23 juillet à 15h30 à l'Electric Café, 19 rue Suarez à Albertville. Participation au chapeau, petite restauration sur place. Renseignements au 04 56 10 14 10 27. Au 04 56 10 14 27. Au 04 56 10 14 27. Du mercredi 22 au dimanche 26 juillet, un piano à queue s'installera dans la chapelle de Chevaline pour accueillir chaque soir un concert unique, porté par un groupe de musiciens et un pianiste. Passe festival 6 concerts, 90€ en plein tarif et 50€ tarif étudiant et jeune. Info et réservation sur Hello Asso, les amis de la chapelle de Chevaline.
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